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Merci beaucoup. Il est des jeunes générations qui fouillent comme ça chez les vieux poètes. Il en est un qui a sorti un album il n'y a pas très longtemps qui s'appelle La Voix du Vaurien. C'est Jean-Marc Miro. Voilà. Avec bien sûr Manu du groupe Trio.

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Débutons fort ce matin avec Yvette Horner et ses deux passodobles, El Picamero et Costa Malaguena, deux de ses nombreuses

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C'était un petit retour en arrière avec Charles Trenet et Douce France. Charles est né le 18 mai 1913 à Narbonne. C'était un compositeur et chanteur. Sa période d'activité se situe entre 1933 et 1999. Il décédera en 2001. Francis Jacques nous revient avec ses deux medleys. Takaraboumdié, Achille, La Machiche et La Première Fois. Tu en passeras à l'autre série, à Le Petit Vin Blanc, La Valse dans l'Ombre et La Valse Brune.

Voici Hector Delfos avec Halte Camarade, signé Teg, suivi de Tyrolaire Holzacher, écrit et composé par Bug et Warner.

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1: Vous l'aurez certainement remarqué, ce n'était pas Hector Delfosse, mais bien Duo Harmonica, un CD mal replacé dans son boîtier. Voici Juliette Gréco, née le 7 février 1927 à Montpellier, est une chanteuse et actrice française. Elle décédera le 23 septembre 2020 à Saint-Tropez. Écoutons, si tu t'imagines, et la fourmille.

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1: Extrait de bal populaire numéro 9. Écoutons, Vienne reste Vienne, puis s'en va.

C'était Sous les ponts de Paris par Christian Lagrange. Les chansons de Tino à la carte par Willy Staquet. Voici deux fox, les Lilas Blancs et Volare, signé Domenico Mondugno.

Joe Destrée nous remet en mémoire ce joli prénom, Angélique, connu par Christian Vidal. Puis, viens te perdre dans mes bras, de Frédéric François.

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0: C'est un ré, hein, on est d'accord, ça.
1: Ouais.
0: Ouais, ça va. Enfin, il faut, Moi, pour moi, c'était un tour de chauffe là, pour moi.
2: Ouais, pour moi aussi, ouais. On fait la première et maintenant.
0: On fait la première maintenant, d'accord.
2: Ouais.
1: Hein, ouais, ok.

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1: Bonjour à tous et merci d'être à l'écoute de Radio Sud. Exceptionnellement, c'est moi, Michel, qui va présenter cette émission suite aux problèmes que nous connaissons actuellement. C'est donc parti pour une nouvelle émission de Rock and Boogie qui commence avec trois grandes stars du rock and roll. Vince Taylor dans Rock Road Blues en 1958, une reprise de Bill Monroe sortie en 1946. Eddie Cochran, 20 Flight Rock, 1957, une chanson reprise par les Stones en 82 et par Paul McCartney en 88. Et enfin, la troisième star, c'est Chuck Berry avec Two Pop Two Pop en 1960. Et bien sûr, cette émission est entièrement réalisée par notre amie Rachel.
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On poursuit avec une petite séquence de 4 morceaux de Boogie Woogie, un style musical propre au jazz, basé sur le piano qui nous vient des Afro-Américains. Mais c'est aussi une danse endiablée, précurseur du rock and roll. On écoute Hangover Boogie par Bob Newman, chanteur et compositeur de Country Hillbilly Boogie, né en Georgie. Boogie Woogie Country Girl, une reprise par Bob Dylan. L'original de cette chanson date de 1955 et était interprétée par Joe Turner. Ensuite, nous entendons Webb Pierce et Vance Morris.

Teenager Boogie 1956 par Webb Pierce, un chanteur de country rock and roll. Et juste avant, Crazy About Boogie, un morceau de Hillbilly Boogie par le groupe Vance Morris et His Alabama Playboys. La suite avec notre séquence féminine, donc place à trois femmes avec Anita Ville et sa petite voix de fillette dans Daddy Let Me Go. Becky Durning, une chanteuse noire n'ayant sorti qu'un seul album avec Jimmy Boone. Et en trois, Beverly Bee, une chanteuse jazz rock dans Sugar Plum de 1961.

0: Ah, welcome everybody. Let's twist.
1: Pour notre petite séquence twist d'aujourd'hui, Rachel a choisi 4 chansons françaises. C'est gagné par les Swifts, ce sont 5 chanteurs français de Haute-Savoie du début des années 60 qui n'ont enregistré que 2 45 tours mais qui ont repris beaucoup de tubes rock'n'roll dans leurs concerts. Ensuite, les Parent Twist de Stella Vander, une petite française née à Paris. Et on terminera avec 2 chansons de 1962. Sylvie Vartan, Locomotion, une reprise de la chanson Little Eva, bien sûr. Et en dernier, Richard Anthony, spécialisé également des reprises, J'irai twister le blues. 1, 2, 3, 4.

Après le twist, on va danser sur de la musique plus langoureuse et profiter de ce moment pour se câliner un peu. On écoute la voix chaude de Fats Domino avec Valley of Tears, ensuite Elvis Presley, Are You Lonesome Tonight, et enfin Cliff Richard, 50 Years for Every Kiss.

Voici à présent deux morceaux instrumentaux de Scotty Moore, un orchestre qui a repris sur un même album quelques belles chansons d'Elvis. Voici donc Scotty Moore dans Don't Be Cruel et That's Alright, Mama.

Et c'est avec cet instru de Scotty Moore qui s'appelle Mystery Train qu'on va revenir au bon vieux rock'n'roll avec trois chanteurs très appréciés par les fans de rock. Voici Richie Valence, Rocking All Night 1958, Little Richard, The Girl Can't Help It en 1956 et Jerry Lewis et Money qui date lui de 1961. C'était une reprise de Barrett Strong.

après cette version endiablée des cousins Parasol qui date de 1961, on va se quitter avec un très chouette morceau instrumental, Hamouti de Big Boom. Merci pour votre écoute. On se retrouve dans 15 jours. Peut-être que Rachel sera de retour d'ici là. Sinon, bien, je reprendrai encore une fois la relève. D'ici là, prenez bien soin de vous. Bye bye.

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0: Chers auditeuristes de Radio Sud, bien le bonjour, bien le bonsoir, bonne nuit. Alors voilà, c'est l'émission C'est ici. Hein. C'est ici, c'est une émission de Radio Sud consacrée à la vie locale. Mais figurez-vous que je suis parti dans le Béoué, le Brabant wallon, dans un petit village qui s'appelle Perrouet. Il ne faut surtout pas confondre avec Perrouet, qui est beaucoup plus loin. Enfin voilà, si je vous parle de tout ça, c'est que il y a eu à Florenvel un festival manouche. Il y a une bande de nomades qui sont arrivés. Et puis voilà, vous savez, les nomades, ils vont, ils viennent, ils font de la musique, et puis ils réjouissent tout le monde. Voilà, il y a eu deux éditions de ce festival manouche. Radio Sud était d'ailleurs partenaire. Alors on attendait une troisième édition, mais voilà, les nomades nomadisent. Et donc, du Luxembourg, on les retrouve ici au Brabant wallon avec Perrouet. Hein. Pas avec Perrouet, à Perrouet, mais avec Emery. Voilà, alors c'est un joueur de saz. C'est, comment est-ce que je vais décrire ça? Une espèce de poêle à frire avec un manche tout fin. Et alors, le saz permet probablement, enfin, Emery va dire si je me trompe, mais de jouer de l'angine de poitrine. Est-ce que tu vois ce que c'est, angine de poitrine, d'abord?
1: Non, je ne vois pas du tout.
0: Alors voilà, chers auditeurs et chères auditrices, c'est une des rares personnes sur Terre qui ne connaît pas angine de poitrine. Donc, c'est un duo québécois, un batteur et un guitariste, bassiste.
1: D'accord.
0: Qui s'est fait construire une guitare microtonale.
1: Ah, d'accord.
0: Et une basse microtonale. Et il joue dans des rythmes exotiques 7, 9, etc. Et donc, voilà, il me semble qu'avec un saz, on fait facilement du microtonal.
1: On peut faire du microtonal, oui. Bonjour à tous. Et je dirais, soyez les bienvenus à Perrouet. Plus exactement, ce sera le village de Saint-Risbard, où il n'y a qu'une église. Saint-Risbard, c'est S-A-R-T-Risbard. Et grâce à Jules, dont j'ai oublié le nom de famille, mais notre ami Jules qui est ici très actif en y organisant par exemple un festival et aussi deux, je pense, sur l'année, des concerts. Et c'est via lui, d'abord en y faisant quelques enregistrements avec des musiciens comme Gauguin ou un maître de tabla qui était venu d'Inde. Et donc, la venue de quelques musiciens, donc avant le 1er juillet, ici pour soit des enregistrements.
0: Une résidence.
1: Une résidence. On s'est dit, tiens, l'église est là, pourquoi pas en faire profiter à plus grand nombre. Donc voilà, il n'y a pas beaucoup de place. Par contre, l'église, c'est une centaine de places, mais c'est sur réservation. Mmh. Et donc, voilà, n'hésitez pas à venir pour découvrir, par exemple, des musiciens comme Vardan Ovanician, on en parlait tout à l'heure.
0: Eh bien voilà, chers auditeurs, comme ça, je pense que le mieux, c'est peut-être de passer un petit morceau de Vardan.
1: Tout à fait.
0: Voilà, c'est un morceau surprise. Hein. Emre ne connaît pas ce morceau.
1: Peut-être Yeraz, on va dire. Et dans ce morceau, il est accompagné à la guitare par Véronique Gillet, qui sera aussi présente lors de l'événement et qui, elle, a consacré sa vie à la guitare, mais qui avait cette curiosité d'aller écouter. Par exemple, j'étais presque pas né, elle avait écouté déjà un de mes maîtres avec qui j'allais travailler 30 ans plus tard.
0: D'accord.
1: Plus tard, par exemple.
0: Ah oui.
1: Donc les liens sont très, on peut dire, profonds entre les musiciens. Il y a vraiment cette.
0: Une petite remarque, oui. En tant que public hein, du Festival Manouche, effectivement, on sent qu'il y a. J'ai envie de dire une famille derrière tout ça.
1: Oui, on peut voir ça comme ça, je pense. Oui. Mmh. C'est presque plus que la famille, je dirais.
0: Voilà, laissons un peu de mystère. Et donc, tu disais Yeraz.
1: Yeraz, qui est un morceau traditionnel d'Arménie. Mmh. Le doudouk, c'est cette flûte un peu comme la famille du hautbois, traditionnelle, millénaire. Et Vardan Ovanician, on peut dire que c'est un des ambassadeurs de cet instrument ici en Europe, voire le monde, puisque il est aussi très très reconnu en Arménie comme.
0: D'accord. On peut dire que c'est un grand maître de l'instrument.
1: De l'instrument,
0: hein,
1: oui.
0: Sans exagérer. Hein.
1: Je ne pense pas qu'on exagère. Bah,
0: parce que bon, là, on fait une émission d'information et on pourrait avoir l'air de faire de la publicité. Venez, venez. Non, non, mais c'est là. Je pense vraiment à la stricte réalité. Hein.
1: Il faudra venir pour entendre.
0: Ah ben voilà. Allez, on va écouter ça. Hein.

0: Bien voilà, Hieraz avec un Y donc. Hein. Alors moi je me posais la question, Sarisbar c'est dans l'entité d'Incourt.
1: C'est ça,
0: Incourt. Donc c'est Incourt.
1: C'est ça.
0: Voilà. Alors tant que j'y pense, c'est sur réservation, hein, tu as dit. Donc
1: Tout à fait.
0: un numéro de téléphone, hein, c'est le 0460 97 37 81. Alors je sais que Radio Sud est écouté en France, alors je vais répéter 0460 97 37 80.
1: Tout à fait.
0: Voilà. Et là, vous tomberez sur Malavika, que nous avons la chance de pouvoir interviewer, donc qui est une chanteuse indienne, hein, aussi de très très haut niveau. Elle a commencé à chanter, enfin apprendre à chanter dès l'âge de 3 ans, je pense, hein.
1: C'est ça, oui.
0: Et alors, bon, il faut savoir que les Indiens, bon, nous, on a 12 tons, eux, ils en ont 86. Enfin, j'exagère, hein, mais ils en ont beaucoup. Les rythmes. Allez, nous, on a des valses, 1, 2, 3, 1, 2, 3, et puis tout en 1, 2, 3, 4, même 1, 2, hein, dans la musique occidentale. Et là, ils vont jusque 12, 13, sans sourciller.
1: Mais heureusement que Jacques Brel avait chanté une valse à 5 tons, une valse à... Donc,
0: voilà.
1: On peut imaginer des choses aussi. Mais c'est vrai qu'en Inde, rythmiquement, et je dirais même au niveau de la mélodie, mais c'est un foyer incroyable au niveau musical, il y a une richesse.
0: Donc là, avec Vardan, on était du côté de l'Arménie. Hein.
1: Tout à fait.
0: Donc, c'est l'Est, l'Est de la
1: Oui,
0: Turquie, Nord-Est.
1: on est vraiment aux portes du Caucase, hein, avec la Géorgie. Il y a l'Iran aussi qui est pays, et il y a la Turquie, mais la frontière est toujours fermée. On espère
0: Oui,
1: qu'elle
0: ce n'est
1: s'ouvrira
0: pas vraiment
1: bientôt.
0: le bon moment pour aller voyager par là, chers auditeurs.
1: Non,
0: Donc, raison de plus, pour venir à Sarisbar, écoutez Vardan, voilà, parce que
1: c'est ça.
0: c'est beaucoup plus facile que d'aller là-bas. Hein.
1: Il y a aussi l'adresse mail, c'est Manush Musique, Manush Zika, on a mis @gmail.com. Mais il y a aussi peut-être la fiche qu'on peut partager.
0: Oui, il y aura une image sur le podcast. Hein. Alors, on a parlé de Véronique, hein, donc c'est qui joue de la guitare classique, qui compose, qui chante.
1: Non,
0: Et
1: elle ne chante pas.
0: elle ne chante pas. Ah, d'accord, ok. Autant pour moi, comme on dit.
1: Pas de souci.
0: Et alors, ben, tu peux peut-être nous parler du reste de la programmation, préciser pour que ce soit bien clair. Donc, c'est un événement, on va appeler ça comme ça, un petit festival, enfin. Donc, c'est sous réservation, c'est gratuit, hein, mais sous réservation.
1: C'est ça.
0: Donc, voilà.
1: Il y aura donc aussi des mets, de quoi déguster des bonnes bières locales aussi, justement.
0: C'est parfait, hein.
1: Et au niveau de la programmation, il y aura la Mongolie aussi à l'honneur avec Mandahay Dansuren. C'est le chant diphonique qui est très particulier à cette culture, avec aussi un violon traditionnel à deux cordes en cordes. C'est de la soie normalement qu'ils utilisent, mais ça a une sonorité très très intéressante. Il y aura Charadindo Adhikari, un maître des tablas. Sanjay Kiapa, qui vient aussi d'Inde et qui va jouer aussi du handpan, qui est plus connu ici, cet instrument, la guitare, le doubki. Moussa Niang, qui vient du Sénégal et qui a une voix assez incroyable.
0: Il est à Florentville aussi, lui,
1: Il
0: hein?
1: était là, oui.
0: Un grand monsieur très lumineux comme
1: C'est
0: ça.
1: ça, exactement. Nilgün Aksoy, une chanteuse de Turquie, et donc Malavika Brahma. Malte Stueck, un musicien allemand. Mais
0: Oui, qui joue du saz
1: qui
0: aussi,
1: joue
0: hein?
1: du saz, oui.
0: Voilà. Chaque fois qu'il est là, je fais une plaisanterie un peu stupide. Il s'appelle Malte, c'est son prénom. Alors je dis toujours, avant, il travaillait dans une brasserie. Voilà. Comme c'est un Allemand, il ne
1: il y aura
0: comprend pas,
1: peut-être,
0: là, de ne pas se fâcher.
1: et alors j'ai peut-être oublié le musicien du Maroc qui joue du kanoun, et lui c'est un prodige, très jeune musicien.
0: Du quoi?
1: Du Maroc,
0: Non, non,
1: le
0: l'instrument?
1: kanoun, c'est la harpe sur table. Il joue la harpe sur table,
0: D'accord.
1: donc c'est corde pincée, mais il y a, je crois, 76, 78 cordes. Et le mot kanoun, ça veut dire loi, mais en même temps, quand il a accordé le kanoun, c'est plus facile que les autres s'accordent, évidemment. C'est comme on s'accorde sur le piano, pas le piano
0: D'accord, ok.
1: qui s'accorde sur la guitare. Mais et donc peut-être des artistes invités. Ça, c'est, donc le programme est assez chargé. Il y aura trois parties avec une dernière partie plus courte pour terminer.
0: Et ça commence à quelle heure?
1: Donc les portes seront ouvertes à 18h, 18h30, 45, je pense, le concert va démarrer. Donc il y a un petit temps de bienvenue avant, de
0: Oui,
1: discussion.
0: mais c'est chouette ça. S'installer à son aise, choisir sa place.
1: C'est ça.
0: D'accord. Qu'est-ce que tu nous proposes là, dans le programme que tu viens de citer comme illustration musicale?
1: Ben, peut-être on pourrait entendre les voix d'Inde et de Turquie, donc Nilgün Aksoy et Malavika Varma. Et il y a peut-être un morceau où Moussa Niang aussi chante, donc ça pourrait être celui-là où
0: Avec
1: il y a
0: Moussa, hein, tu dis.
1: Moussa et Malavika, et peut-être Nilgün un autre morceau séparément. Comme ça, on a
0: Tu as des
1: aperçu les
0: titres en
1: couleurs.
0: tête ou...
1: Pour Moussa et Malavika, ce serait Sidem Babouna. Sidem Babouna. Et Nilgün, je dirais Hüsnün. Mais je vais vérifier avec.
0: D'accord.
1: Pour le.
0: Eh bien voilà. Si on avait de la chance, vous n'aurez pas un morceau, mais deux, avec un morceau surprise.

0: Donc voilà, la page Facebook, c'est important de voir. C'est l'humanité sans frontières, comment est-ce que ça
1: non,
0: va?
1: C'est Voyage musical sans frontières.
0: Ok, voilà. Donc si vous tapez ça dans le champ de recherche sur Facebook, vous allez tomber dessus. Ouais. Donc là, vous venez d'entendre Malabika Brahma. Hein, donc, tu as déjà entendu il n'y a pas longtemps un morceau avant que tu arrives. Tu comprends, hein, si je parle français?
1: Oui, si je ne comprends pas, je vais demander.
0: Ok. C'est bien. Ça va m'éviter de traduire. Malabika a fait des gros progrès en français. Hein. C'est bien, elle s'y est mise.
1: C'est la première fois en français.
0: Waouh! Allez, une première sur Radio Sud. C'est magnifique. La dernière fois qu'on s'est vu, Malabika a été interviewée par Kika, Karine Demange, à Radio Campus. Hein. Donc voilà. Et alors, j'avais déjà été surpris cette fois-là que tu parles français, et puis c'est très bien. Alors, tu nous as dit la page, là, et, voilà, Emre nous a expliqué tout un tas de choses, on a discuté sur les aspects pratiques. Et que dirais-tu, toi, en tant qu'artiste, par rapport... c'est difficile, tu fais partie de l'organisation, mais ton ressenti d'artiste... You can say in English, I will translate, it's too difficult.
1: Oui, non, on est toujours artiste et je pense que c'est le temps qui arrive que l'artiste organise pour l'artiste. Ça, c'est mieux parce que nous, on comprend bien comment la vie de l'artiste plus que la gens, les choses. So, pour moi, c'est vraiment une bonne chose que l'artiste organise pour l'artiste.
0: Ce qui est très impressionnant enfin, avec tous les artistes qui étaient au Festival Manouche, c'est vraiment cette notion de partage et sans frontières. A priori, hein, nous, la musique occidentale, on est dans des temps, des rythmes vraiment très simples. Et d'aller imaginer que de la musique qui vient de l'Est de la Turquie, de l'Inde, de Mongolie, de Chine et d'Europe aussi, tout ça peut se mélanger vraiment harmonieusement.
1: Hein. Oui. Si on a pensé toujours que la musique, c'est sans frontières, il y a un Allemand, Maltese Tweck, c'est vraiment Allemand, hein, rien de mélangé, mais lui, il joue comme un Turc, le baglama. Il parle mieux qu'un Turc, il crie. So, je pense qu'il n'y a pas de frontières dans notre tête comme un musicien, qu'il n'y a pas de barrière de langue, il n'y a pas de barrière de les frontières. On est tous dans le même coin, quoi.
0: Alors, on va écouter un petit morceau de musique de Mongolie, mais ça, c'est juste pour vous donner une idée de ce qui ne se passera pas à Saint-Risbard. Donc, c'est du heavy metal, un groupe qui vient de Mongolie, et alors qui compose... Enfin, voilà, c'est tout à fait un style opposé, mais ça donne un peu une idée de ce que c'est de faire la fusion entre un style typiquement occidental de heavy metal, hard rock, etc., et de la musique venue de Mongolie, avec le fameux chant très guttural, diphonique, là, dont tu parlais. Voilà. Donc, l'idée de fusion, c'est la même, mais le style musical est diamétralement opposé. Hein, voilà. Je ne pas que vous soyez déçus de venir à Saint-Risbard en tenue gothique, adepte du heavy metal, et puis, non, ce ne sera pas du tout le style. Hein. Ah, elle hésite.
1: Je vais conter une histoire de heavy metal, comment il mélange avec les musiques orientales. On est un morceau de Ludwig Gültekin, d'Orman Sandeldi, qui joue par une batterie, batterius, c'est une femelle. Elle joue la batterie, elle vient de la genre de heavy metal. Mais elle joue, elle chante aussi.
0: Ah, yes. Oui. She was at the second festival. Hein?
1: Yeah. Elle va venir aussi, aussi le 1er juillet, mais elle ne va pas jouer la batterie parce que c'est un peu difficile dans l'église à heavy metal batterie. Elle va chanter, elle aussi joue le sax. Mais on a déjà enregistré un morceau de Papa Ludwig Gültekin, d'Armin Sandeldi, par elle. Elle joue la batterie.
0: Oh, il y a moyen de retrouver le MP3 de ça? Oui, écoutez, on va chercher ça. Alors, si on n'a pas trouvé, ce sera de la Mongolie. Mais enfin, je pensais être diamétralement opposé, mais non, tout ça est tellement ouvert qu'il faut s'attendre à tout.

0: lui envoyer.
1: Très bien. Ben voilà, après avoir réglé toute cette administration, ben je pense qu'on t'a entendu parler, hein, très gros programme français. Et ben je propose maintenant qu'on t'écoute chanter. Et le morceau, hein, donc c'est Riza le Fakir.
0: Ouais.
1: Tu peux un peu nous en parler, ce que ça raconte, ou bien Amré ? Et j'hésite.
0: C'est pas Yemi, c'est mieux.
2: Le philosophe ou le...
0: Riza le philosophe.
2: Le sanguif, RN. Alors là, c'était une idée. On avait, il nous manquait un morceau ou deux. Et mon père était de visite et il m'a rappelé un poème incroyable de Riza le philosophe, comme on le surnommait. Et donc, c'est un poète Bektachi du début 20e siècle en Anatolie, on va dire, de l'Ouest. Et Malabika a joint. Enfin, elle a traduit le texte en bengali. Donc, elle a adapté la philosophie, on va dire, qu'on retrouve chez ce poète. D'accord. En bengali, dans ce morceau.
1: Et donc, le philosophe est devenu un fakir.
2: C'est ça.
0: Oui.
1: D'accord. Ah, ben, quelle belle histoire. Allez, on écoute ça. Hein.

0: Bien, nous revoilà. Hein. On était parti là au Bangladesh. Hein.
1: Qui?
0: Ben, la musique. Avec un fakir, Riza le fakir.
2: Ah. On a fait un pont entre l'Anatolie et le Bangladesh. Voilà.
0: Alors ça, c'est une grande découverte. Hein. Je ne sais pas si vous y avez déjà pensé. Mais la conscience va plus vite que la lumière. Il suffit de penser à une ville, Calcutta, par exemple, et on y est tout de suite. On ferme les yeux, on y est. Et la lumière, elle met quand même un petit peu de temps pour faire ce trajet-là. Voilà, je m'égare. Hein. Mais on discutait hors ligne là, de Sivas. De quoi est-ce qu'il s'agit ?
2: La raison première, on va dire, de ce rassemblement, c'est pour commémorer cet événement qui a eu lieu à Sivas le 2 juillet 1993. Et donc nous rendons hommage à la mémoire et à l'héritage des artistes, poètes et musiciens, libres penseurs, qui ont perdu donc la vie lors de cette tragédie.
0: D'accord.
2: En résumé.
0: Et le... Donc Sivas, c'est l'événement en question. Il y a des musiques qui vont illustrer ça.
1: C'est de la musique aussi. Et aussi les, on a vraiment pensé qu'on va faire le festival à 2 juillet. Mais malheureusement, on n'est pas bien équipé avec les églises. Ce n'est pas libre 2 juillet. Et aussi pour l'artiste, on a mis 1er juillet. Mais c'est vraiment un hommage pour toutes les gens qui ont décidé dans ce massacre.
0: Bon, en fait, c'est assez simple à organiser. Il suffit de jouer jusqu'à minuit, 0h01. Ou à 0h01, peut-être, là, vous serez le...
1: Mais après, le temps, c'est relatif.
2: Oui,
1: c'est pas,
0: oui
1: c'est,
0: voilà.
1: C'est pas vraiment important.
0: D'accord. Et il va y avoir plusieurs morceaux. Il y a un morceau plus particulièrement sur ce thème-là.
2: Le début du concert va être donc une série de 3 morceaux. En lien avec cette ville et en hommage donc à cet événement et qui représente un peu la tradition musicale qui était représentée lors de ce rassemblement. Mm-hmm. C'était un festival où il y avait beaucoup d'artistes, par exemple des écrivains. Il y avait le traducteur de Jean-Paul Sartre, il n'y en a pas beaucoup en Turquie par exemple, mais

0: Bien, vous attendrez encore un petit peu pour un morceau de musique, mais non, qu'est-ce qu'on pourrait choisir pour illustrer un morceau, par exemple, sur ce de
1: Ça peut être un
0: commémoration,
1: morceau, par exemple,
0: où vous allez
1: de
0: composer quelque
1: Selda
0: chose de
1: Bhavan, une très
0: spécifique?
1: connue qui a chanté ce morceau. All We Take Something From. Du groupe, ou ça peut être autre chose?
0: Autre
1: Tout
0: chose?
1: simple.
2: Tu peux mettre Dersim.
1: Ah oui, on peut mettre ça.
2: Dersim.
0: Allez, hop, l'affaire est réglée.
1: Dersim Dersim.
0: Voilà.
2: Non, Dersim. Ah, Dersim.
1: Oui, ok.
0: Voilà.
1: C'est bien.
0: Alors, au niveau musical, évidemment, ils s'entendent très bien, mais après, en même temps, il y a la culture, il y a ceci, cela. Alors, ils discutent toujours un petit peu. C'est ça qui est chouette. On n'a pas souvent l'occasion d'avoir des artistes, entre guillemets, naturels, pour le dire ainsi, hein. D'habitude, à la RTB, on présente le truc, etc. Ici, à Radio Sud, on fait ce qu'on veut. Donc, vraiment quelque chose de très bien. Enfin, peut-être que l'émission va être diffusée sur d'autres radios de la CRAX. On va leur demander s'ils veulent bien, en tous les cas. Enfin, surtout aux alentours de Namur, hein. C'est quand même la grosse ville la plus proche, hein, je pense. Mais
2: Vous êtes
0: c'est pas très loin de Bruxelles non plus.
1: Non,
2: vous êtes dit l'adresse d'église?
0: Oui, Saint-Risbard, dans l'entité.
2: C'était pas juste Saint-Risbard, c'est une adresse vraiment précisée.
1: De l'étang, c'est ça. Hein.
2: Attends.
1: Mais c'est la seule église du village.
0: Oui, voilà.
1: On n'a pas deux églises à Saint-Risbard.
0: Donc voilà, viser l'église, c'est quand même facile.
2: C'est rue de l'étang 3.
0: De l'étang
1: oui,
0: 3.
2: Rue 3, numéro 3.
0: Petit avion qui passe.
1: Donc.
0: Laissons passer l'avion. Comme ça donne une dimension création radiophonique.
2: C'est un petit avion.
0: Ouais.
2: Dadou, I said Dadou don't work too much today, it's very sad.
0: Voilà, vous pouvez venir en avion.
2: Il tourne.
0: Bien, allez, non, blague dans le coin, on va conclure, hein. Donc l'adresse, on l'a rappelée. Alors le numéro de téléphone, 0460 97 37 81. Donc là, vous tomberez sur Malabica, enfin tomber si j'ose dire. La page Facebook, tu peux nous rappeler?
2: Facebook aussi, Manouche Musique.
0: Oui, donc ça c'est le groupe si on veut,
1: voyage musical,
0: l'événement.
1: Voyage musical sans frontières.
0: Voilà, n'hésitez pas à partager. Hein. Et petit dernier morceau pour la route. Hein. Un dernier morceau pour la route.
1: Un dernier morceau.
2: Dernier morceau pour la route.
1: On va aller parler de Dersim, celui-là.
2: Banzala.
0: Ah, mandala, ça c'est parfait. Banzala.
2: Banzala.
0: Avec un B.
2: Des Baul Mitzaz.
0: Eh bien voilà. Alors, Baul Mitzaz, nos auditeurs les plus fidèles se souviendront que tout ça a été expliqué dans une interview précédente. Alors, ils sont très occupés parce qu'ils s'en vont jouer à Hambourg, figurez-vous. Non pas la commune qui est tout près de Liège, mais la ville portuaire allemande. Et alors, ils sont un peu occupés dans les préparatifs, etc. Et donc, voilà, je les remercie vraiment pour leur interview. Et ben, à une prochaine fois, sur les ondes, en tous les cas. Au revoir, c'était ici.

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0: Bonjour à toutes et à tous pour ce nouveau numéro de l'émission Ni chaud ni froid. Pour cet épisode, je reçois le groupe Park Shark, c'est bien ça?
1: Oui, c'est ça.
0: Et la chanteuse Angie.
2: C'est ça.
0: Angie, nous allons commencer par vous. Les mecs honorophones, ça vous va pour vous?
1: Oui, ça va.
0: Angie, vous êtes chanteuse, auteure, compositrice, c'est bien ça?
2: C'est ça, oui.
0: Et vous avez plus d'inspiration en créant votre propre chanson?
2: Oui, je m'inspire un peu de beaucoup d'artistes nouveaux, on va dire. Par exemple, Billie Eilish, voilà. Et Lizzie McAlpine et tout ça, mais voilà.
0: Les mecs, quelque chose à rajouter? Billie Eilish, vous connaissez?
1: Oui.
0: Vous écrivez vos paroles et vous jouez des instruments, Angie?
2: Oui, je joue de la guitare depuis mes 8 ans et je joue un tout petit peu de piano.
0: Si vous avez une place pour un piano dans votre groupe, elle est là. Vous vous concentrez spécialement sur la voix?
2: Oui, je pense que oui. Je travaille avec un producteur qui, lui, me fait les instrus et tout ça, donc moi, c'est plus la voix.
0: Production où?
2: Pardon?
0: Production.
2: Oui.
0: De où?
2: C'est un mec qui vient de Londres.
0: Ah donc, ouais. Bon, c'est pas mal.
2: Ouais.
0: Comment avez-vous l'idée de tourner vers la musique, Nancy? Vous êtes jeune.
2: Oui, je fais de la musique depuis que je suis toute petite. Ma famille est très axée musique, donc ça a toujours été dans mon monde. Et voilà, j'ai commencé à prendre des cours de guitare en primaire, et c'est comme ça que je suis tombée amoureuse de la musique.
0: Et votre famille joue au castille? C'est le même style que votre famille?
2: Non, ma mère jouait du saxophone quand elle était plus petite. Enfin, c'est vraiment... on aimait bien chanter ensemble dans la voiture quand j'étais petite, donc voilà.
0: C'est eux qui ont expliqué ça.
2: Oui, voilà.
0: Les mecs voulaient faire jouer quelque chose sur Angie.
1: Nous, on a aussi commencé avec nos parents, mais...
0: Ouais, pareil.
1: Ouais, et ça vient, je pense, de là, un peu tout le monde, en fait. Ouais. Tout le monde commence avec leurs parents.
0: Angie, vous connaissez le groupe Parjart?
2: Non, pas du tout.
0: Vous êtes présenté? Présentez-vous un peu.
1: Alors nous, on est Purple Sharks. Oui. On vient d'Arlon. On est un groupe de funk rock.
2: Oui.
1: On essaye de faire des scènes. On est surtout un groupe de composition. Donc on fait notre propre musique. Et on essaye de plaire au public surtout.
2: C'est chouette.
0: Pareil pour vous. Vous êtes retrouvé, Angie.
2: Oui.
0: Composer vos chansons.
2: Oui, exactement.
0: ENJ, une chanson qui définit votre univers?
2: N'importe laquelle.
0: Oh.
2: Ah. Je dirais Wildflower de Billie Eilish.
0: Et pourquoi ça représente quoi?
2: C'est un peu le style que je fais pour l'instant. Et c'est une chanson très honnête. Et je tourne beaucoup autour de l'honnêteté dans mes paroles. Donc voilà.
0: J'espère qu'il y a des honnêtes autour de la table. Vous êtes prêts à écouter, les mecs?
1: Oui, ça va.
0: J'appelle les mecs parce que je ne vais pas citer chaque nom. On écoute.

0: Après l'écoute de cette chanson, vous connaissez la chanson là, Watch for the Flower?
1: Non.
0: Vous connaissez pas?
1: Non.
0: C'est une récente?
2: Oui, elle est sortie il y a un an et demi, deux ans.
0: Donc, nous passons par Purple Shark, c'est bien ça?
1: Oui.
0: Vous êtes un jeune groupe qui débute, c'est bien ça?
1: Ah oui.
0: Combien votre groupe est composé de Liam? Liam, c'est qui?
3: C'est moi, c'est le chanteur.
0: Nathan?
1: C'est moi.
0: Jules?
4: C'est moi, le guitariste.
0: Jules R?
5: Moi, c'est moi.
0: Et Alessandro?
3: Alessandro.
0: Pas Del Piero? comment as-tu venu l'idée de former votre groupe?
5: Oh ben, tout est parti avec Alessandro et moi. On s'est rencontrés à l'atelier de jeu en groupe à l'entrepôt. Et tous les mercredis après-midi, on répétait. Et notre but à nous, c'était de composer aussi. Et puis après, on nous avons rencontré Liam, Nathan et Jules qui nous ont rejoints. Et depuis, on travaille ensemble, on joue ensemble. Et c'est comme ça que Purple Shark s'est créé.
0: Vous êtes des fondateurs?
5: Ouais.
3: Oui, c'est ça.
0: Est-ce difficile de créer un groupe?
5: Je dirais oui et non. Oui, parce que c'est difficile de trouver des personnes qui sont d'accord avec vous pour trouver les mêmes ambitions et le même style.
3: Oui,
5: mais nous, on a eu de la chance parce qu'on était tous sur les mêmes ambitions, la même idée de départ. Et
0: même longueur d'onde.
5: Oui, voilà. Ouais.
0: Angie, quelque chose à rajouter?
2: Non.
0: Quelle est la particularité de votre groupe?
1: On est très jeune. On a entre 15 et 17 ans. Et ça, c'est très rare, je pense. Et puis, on est tous, comme Jules l'a dit précédemment, on est tous sur le même style de musique et on s'entend bien là-dessus. Donc, c'est vraiment un chouette truc.
3: Surtout aussi, pour rajouter, hein, on nous a dit souvent qu'on groove énormément, donc c'est une bonne partie. Mais c'est vrai, c'est rare quand même de groover tout ensemble.
0: En étant jeune, il n'y a pas beaucoup de difficultés. Comment vous voyez les choses? Parce que
3: Mais après, on est entouré avec des adultes qui ont d'expérience.
5: Je pense qu'en étant jeune, on a plus d'opportunités que d'autres groupes qui débutent avec un certain âge. Donc,
1: Et puis, le public accepte aussi plus les erreurs des jeunes. Ils voient plus qu'on est débutant, donc ça nous aide aussi un peu plus.
0: Vous apprenez petit à petit? Vous apprenez des erreurs?
1: Oui.
0: Comme quoi, par exemple?
1: Par exemple, une sangle d'une guitare qui lâche en plein concert.
5: Un oubli de parole.
1: Ça.
3: Un set mal préparé.
0: Et vous faites comment? Vous, sur le moment même, vous dites quoi?
1: On trouve une solution.
0: Plutôt merde.
1: On essaie de faire avec. C'est pas si simple. Mais...
5: On essaie d'improviser pour essayer de sauver la situation.
3: Pour pas que le public le remarque. Ça fasse naturel.
0: Il remarque ou il remarque pas?
3: Ça dépend.
5: Des fois oui, des fois non. Et ça dépend si le public, s'il y a des personnes qui sont musiciens, ils le remarquent.
3: Ouais, les musiciens remarquent.
5: Plus vite que les autres, mais sinon oui.
4: Un oubli de parole, par exemple, ça se remarque moins qu'une guitare qui tombe.
0: Vous faites comment sur moi-même?
1: On se met assis et on joue.
0: Elle dit qu'est-ce que tu as à rajouter?
2: Non, je trouve ça important de savoir cacher un peu ses erreurs sur scène, parce que pas après, paniquer sur scène et que tout le monde le remarque.
0: Ça vous est arrivé à vous?
2: De paniquer sur scène? Ouais.
0: Vous avez fait comment?
2: Juste respirer un coup et puis ça va. Puis au fil du temps, ça va.
0: Et puis ça passe?
2: Oui.
0: Et pour gérer le stress, vous faites comment?
1: Nous, on s'encourage à chaque fois, moi, avant de monter sur scène, on fait comme un petit cri d'équipe tous ensemble, on s'encourage.
0: Ouais. Ok, vous pouvez le dire?
1: Désolé,
0: pas timide.
1: On se tape juste un peu dans la main et on se dit ça va aller.
5: Ça va aller, que ça va être cool et puis voilà.
1: Et qu'on va bien profiter aussi.
3: Mais faut pas supprimer le stress parce que le stress c'est une bonne chose. Si à partir du moment où il n'y a plus stress avant de rentrer sur scène, ça sert plus à rien de faire de la musique. Enfin, je trouve.
0: Croyez que le stress va rendre la musique?
5: Le stress rajoute quelque chose pour le concert.
3: Un peu d'adrénaline pour mettre en forme le public, mettre à l'aise, je sais pas, ça rajoute quelque chose.
0: Et vous aimez ça, l'adrénaline?
3: Oui.
1: Ah ouais, mort.
0: Ouais. Elle dit aussi?
2: Ouais, j'aime bien.
0: Et c'est dur d'apprendre du jouer des instruments, je demande à. À qui le veut?
1: Moi je veux bien. C'est dur, oui, parce qu'il faut beaucoup de temps de pratique. Il y a tout l'entraînement chez soi, puis il y a l'entraînement en groupe. Et puis il faut savoir aussi jouer avec les autres. Ça, c'est franchement compliqué.
5: Mais après, ça demande énormément de temps.
0: Plus d'énergie aussi.
1: Ouais.
0: Oui.
4: Mais nous, on a eu la chance d'être encadrés par nos parents. On a tous pu commencer très jeune.
0: Et ça va l'entraînement où ça peut pas tuer les guitares. ça va.
1: Oui, ça va.
0: Pour les répétitions.
1: On apprend chacun chez nous les quand on joue des covers, chacun chez nous on les apprend et puis on vient et on les joue ensemble, ça va. Mais le plus dur c'est les compositions quand on doit composer tous ensemble. Ça rajoute un peu de difficulté.
0: Qui compose, c'est unitaire. Oui. C'est quelqu'un qui compose ou c'est en groupe
5: ça va. Quand quelqu'un trouve une idée, une mélodie ou un riff, il la partage aux autres et ensemble on essaye de créer une nouvelle composition.
0: Et vous mettez combien de temps
1: pour une composition?
5: Ça dépend, ça peut aller vite ou ça peut prendre du temps. Des fois on laisse un projet de côté.
3: Ouais,
0: c'est vrai. Toujours en anglais?
1: Oui, on essaye.
4: Mais on a une composition en français, mais on essaie quand même de se baser sur l'anglais.
0: Est-ce que vous pouvez faire une musique en anglais et après la redéfinir en français? Vous comprenez ce que je veux dire?
3: Oui, on pourrait, mais l'intérêt pour le futur d'avoir une chanson en français, c'est pas vraiment le top. Parce que pour aller à l'international, si on veut continuer, le français, ça bloque, ça met une limite sur le public qu'on peut atteindre.
5: Il faut que quand on commence, on ait soit des compositions en anglais ou en français, et nous, on a choisi d'avoir qu'en anglais. Donc,
0: par rapport à ça?
2: Moi, je suis totalement d'accord. Moi aussi, j'écris que en anglais. Je trouve que c'est important si on veut, comme il a dit, aller à l'international.
0: Le rythme?
2: Oui, enfin, même, je trouve, moi, je préfère écrire et parler en anglais. Donc, je trouve ça plus beau que le français, honnêtement. Mais voilà.
0: Je vous demande de choisir une chanson qui définit votre passé. Pas par ça.
5: Oh, Can't Stop des Red Hot Chili Peppers. Ouais.
0: Mais pourquoi?
5: Parce que nous sommes un groupe très funky et à l'époque on jouait, à l'époque il y a un ou deux ans, on jouait énormément les Red Hot. Et puis au fur et à mesure on a amélioré notre set vers un son plus rock, plus brut, mais toujours très funky dans nos compositions. Et je pense que Can't Stop nous définit bien.
0: Ouais. On l'écoute?
1: Oui.
0: Angie, vous êtes prête?
2: Oui.
0: Écoutez.

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1: Après l'écoute de cette chanson, Red Hot Chili Peppers, vous connaissez, Angie?
2: Oui.
1: Et pensez quoi?
2: C'est un beau groupe, oui, j'aime
1: bien. Nous allons passer à concerts, réseaux sociaux et, sociaux et projets. Toujours honneur aux femmes, vous êtes d'accord?
3: Oui, oui, bien sûr.
1: Angie?
2: Oui, du coup, mes réseaux sociaux, c'est ng.musique. Et prochain concert, j'ai rien de prévu pour l'instant. Maintenant, dans mes projets, là, je suis en train de travailler sur un EP, mais j'aimerais bien déjà sortir mon premier single pour commencer.
1: Vous êtes en stand-by, mais pas pour vos points de vue single. À partir de quand vous voulez sortir un single?
2: Je dirais dans un mois ou deux, il sera prêt.
1: Vous êtes sous chapeau de roue?
2: Oui, oui. Là, ça va. Ça prend du temps à faire, mais là, ça va venir.
1: Motivé?
2: Très motivé, oui.
1: Messieurs, vos réseaux sociaux, projets, concerts?
3: Alors, nous sommes très actifs sur Instagram et Facebook. Nos concerts prévus, on a l'Entrepôt d'Arlon le 31 mai, la Fête de la Musique à Tertre le 20 juin, le Rockmore Festival le 27 juin et le Donkey Rock le 7 août. Pour le moment, nous avons un single qui s'appelle Diamond Boots qui est disponible sur toutes les plateformes en ligne. Et au cours de l'année 2026, trois nouveaux singles sortiront. Et nous avons notamment été sélectionnés pour le parcours amplifié avec le coaching de Rudy Lenners.
1: Vous arrêtez pas en fait?
4: Non, pas jamais.
1: Vous êtes motivé?
3: Oui, bien sûr.
1: Beaucoup. Et vous pensez quoi par rapport à ça, les choses qui se précisent? Vous êtes content?
3: Bah oui, très bien. Ah
4: ouais, super content.
5: C'est le travail qui paye en
1: plus. Oui, c'est ça. Des échos? Vous avez des retours?
5: Ah oui, un petit peu. Du public aussi après les concerts.
1: Quand quoi, ils vous disent quoi?
3: Oh, que c'était bien, que c'était cool, que c'était entraînant, ça groove bien.
4: Et puis on voit aussi les gens pendant le concert qui font parfois des petits mouvements un peu en dansant comme ça. Donc ça
3: oui, il y a un solo de guitare qui sont là pour nous soutenir.
5: Surtout les conseils qu'on a aussi des musiciens qui nous regardent. C'est important ça pour s'améliorer.
1: Oui, la parole des autres pour avancer. Si vous avez besoin d'une chanteuse avec
5: les chœurs, pourquoi pas.
1: Si vous êtes intéressé.
2: On sait jamais.
1: Angie, qu'est-ce qui constitue votre moteur?
2: Je pense la passion. Aimer faire ce que je fais. Et c'est tout ce qui compte.
1: Ça rejoint pour vous?
3: Bah oui,
4: bien sûr.
1: Qu'aimez-vous dans la musique?
2: Je pense le fait de pouvoir un peu exprimer mes émotions. Et juste ça, c'est un truc qui m'apaise et un truc vraiment auquel je me sens très fort lié.
1: Ça vous apaise aussi?
4: Oui. Nous, on essaye surtout de transmettre des émotions à travers notre musique. Par exemple, la joie.
3: L'amour et une énergie festive et entraînante.
1: Vous aussi, Angie?
2: Oui.
1: Avez-vous appris pour des cours pour votre voix, Angie, ou avez-vous appris par vous-même?
2: Oui, j'ai pris des cours de mes 14 ans à mes 17 ans, donc 3 ans. Mais sinon, le reste, j'ai fait moi-même.
1: Autodidacte?
2: Pardon?
1: Autodidacte.
2: Oui.
1: Et vous, monsieur?
5: Ah, ça dépend de chacun.
4: Ouais, moi, je commençais en autodidacte, et là, ça va faire 2 ans que je prends des cours de guitare. Et c'était plus pour m'aider à comprendre les notes, à comment savoir bien jouer juste à chaque fois.
1: À évoluer?
4: Ouais.
1: Et vous avez appris comment? Alessandro, c'est ça?
5: Alessandro, oui. Donc moi j'ai commencé aussi en autodidacte, mais mon père est batteur aussi, depuis tout petit aussi, et donc c'est lui qui m'a donné un peu la passion de la batterie. Maintenant je prends des cours parce que c'est important quand même de pouvoir évoluer, parce que c'est super important. Voilà.
1: Avez-vous déjà monté sur scène, Niki?
2: Oui, j'ai déjà fait quelques petites scènes. Maintenant, la plus grande scène que j'ai fait, c'était pour un événement à l'école. Il y avait 500 personnes, à peu près. Et voilà, on espère en faire plus bientôt.
1: Ça a été?
2: Oui. Très stressant. Très stressant, mais franchement, une fois qu'on est sur scène, on s'en fout un peu du stress.
1: On oublie tout?
2: Ouais.
1: Et les paroles pour apprendre les paroles?
2: Ça va. Des fois, j'ai des petits moments sur scène où je me dis... J'ai tout oublié et puis je commence à chanter et je dis ah bah non en fait j'ai rien oublié, je connais tout, donc ça va.
1: C'est le moment du stress.
2: Oui.
1: Avez-vous déjà joué devant un public, en nombre, à plus tard? Comment vous voyez les choses?
2: J'espère faire des plus grosses scènes. Maintenant, c'est le début, donc je sais forcément que je vais faire des toutes petites scènes, et puis ça va augmenter au fur et à mesure.
1: Festival de la boutique? De la patène?
2: Non.
1: Mais si vous voulez jouer quoi à ça?
4: Nous, on joue à faire de la musique. À Atherte le 20 juin. Je pense qu'on l'a déjà dit précédemment. Et on a déjà joué l'année dernière au Métranque. Malheureusement, il y avait un mauvais temps, donc on n'a pas eu beaucoup de public. Mais c'était quand même une bonne expérience.
3: On a déjà joué aussi à la fête de la musique à Arlon, à Arlon Folie en 2024, au Festi Rock avec en tête d'affiche Mister Cover, les Nuits Éclectiques, les Warding Rock et bien évidemment l'entrepôt d'Arlon.
1: Nous allons passer à la mémographie. Angie, une chanson qui va encore te passer.
2: Chasing Cars de Snow Patrol.
1: Pourquoi?
2: C'est une chanson que... C'est un peu la chanson qui m'a fait rentrer dans la musique.
1: Où?
2: C'est celle que j'écoutais avec ma mère quand j'étais petite, et c'est la première que j'ai apprise et que je chantais tout le temps.
1: Un des groupes vous connaissez?
4: Non, aucune idée.
1: On va la faire connaître. Ouais. Au public, il y a un peu Purple Shark. Prêt à l'écouter?
4: Oui.

0: après écoute de la chanson, ça vous ravive un bonheur de l'écouter.
1: Oui, toujours de la nostalgie un peu. Oui.
0: Vous l'écoutez souvent?
1: Oui, quand même.
0: Oui. Les moments de quoi?
1: Un peu tout le temps. C'est vraiment une chanson que je tiens fort à cœur.
0: Nous allons passer à l'actu. Dites-nous une actualité personnelle positive que vous avez vécue ces derniers temps. Je vais commencer toujours par un orphelin. Vous êtes les hommes pas de Angie. Une actualité personnelle positive.
1: Il n'y a pas grand-chose dans la musique. J'ai juste signé un CDI la semaine dernière. Donc voilà.
0: Contente?
1: Oui, contente.
0: Et vous, monsieur, personnel?
2: Bah nous, avec le groupe en tout cas, on va du coup sortir 3 singles pendant l'année 2026. Et donc c'est quand même une bonne victoire, parce que ça fait 3 singles de plus. Puis peut-être après, qui sait, un EP, un album.
0: Vous avez de l'ambition?
2: Oui, quand même pas mal.
0: Beaucoup?
2: Oui.
3: Oui.
2: On aimerait faire ça, faire de la musique notre métier en fait.
3: Oui.
2: On aimerait vivre de ça, donc... On est très motivé, on a beaucoup d'ambition.
0: Angie, vous pensez quoi par rapport à ça? Tu veux faire la musique pour métier?
1: Bah, j'aimerais bien aussi. Maintenant, pour l'instant, ça n'a pas été possible, mais je perds pas espoir pour l'avenir.
0: Il y a beaucoup de montagnes.
3: Ah oui, c'est sûr.
2: Beaucoup de travail.
0: Quelles sont vos influences musicales pour chaque?
3: Comme groupe, les Red Hot ou même Green Day.
0: Gandhi.
2: Oui.
0: Quelle est votre marque de fabrique?
2: Alors si on parle pour en termes de composition, comme on a expliqué tantôt, il y en a un qui trouve parfois une idée et puis on construit tout autour. Pour ce qui est des paroles, on écrit souvent d'abord en français, puis on retraduit et on demande par exemple à nos profs d'anglais de corriger pour que ça soit juste en anglais. Et on essaie toujours de faire vivre notre musique pour que les gens ressentent vraiment ce qu'on veut transmettre et qu'ils ont envie un peu de bouger aussi.
0: Les moustons.
2: Oui.
0: Vous avez beaucoup de gens qui vous entourent?
2: Oui.
0: Combien?
3: On a notamment nos parents qui sont toujours derrière nous, qui nous aident, qui nous encouragent tout le temps. Et puis après, y a le public local qui nous suit.
2: On a aussi François Arnoul de l'entrepôt. C'est un peu notre coach.
3: Notre coach qui nous coach toutes les semaines à l'entrepôt. Il est là depuis 2022.
4: C'est un peu notre mentor.
0: On peut dire que les parents sont chiants parfois, mais là, c'est un atout, non?
2: Ah oui, quand même.
4: C'est très important.
5: Sans eux.
0: D'accord?
1: Je suis d'accord.
0: Pourquoi avoir choisi le nom Purple Shark? Vous êtes des requins ou quoi? Ils ont de la mer?
3: Purple Shark, le nom vient parce qu'il a été inspiré du groupe Deep Purple, c'est un groupe que nous aimons bien. Et Shark représente le côté agressif et énergique de notre musique, un rock brut et vivant.
0: Vous avez des ailerons sur scène, non?
2: Non, pas encore. Ça pourrait être une idée, peut-être.
0: Est-ce que vous accordez sur scène, vous accordez des automatismes?
2: On a l'habitude de jouer ensemble parce qu'on répète une fois par semaine, toutes les semaines.
3: Comme si on était connectés, quoi. On sait ce qu'on doit faire. Dès qu'il y a un petit problème, on sait tous gérer. Donc,
2: quand on se regarde aussi, on sait, juste en se regardant, parfois on communique. Ouais. C'est devenu vraiment facile entre nous pour communiquer.
0: Vous pensez quoi, Angie?
1: Non, c'est chouette, c'est bien.
0: Il y a des bons ondes autour de vous, ça c'est bien.
2: Ouais.
0: Un groupe, parce que parfois il y a des groupes qui ne t'entendent pas et là.
2: Ils se séparent et puis. C'est la fin.
0: Ouais, c'est ça. Parlez-nous de votre single Diamond Boots.
6: C'est une musique à double sens. La mine, enfin, je sais pas comment dire, mais on l'interprète comme on veut.
3: Bah, si je peux me permettre, au début, Alessandro et moi, quand on était tous les deux au début, j'avais trouvé le riff à la basse et puis moi, ça m'avait donné comme idée un espèce d'aventurier qui devait trouver un trésor inestimable, une botte en diamant, donc d'où le nom Diamond Boots. Et puis après, on a retravaillé les paroles avec Nathan, Jules et Liam, et puis il y a un double sens, comme Liam l'a dit précédemment.
2: Ouais, c'est... Par exemple, on peut aussi interpréter l'aventurier comme un homme qui cherche, par exemple, une femme en relation amoureuse, et le trésor pourrait représenter la femme, parce que c'est quelque chose d'inestimable.
0: Ouais. Et qui a les bottes là? Je ne vois pas, je ne vois aucune botte. Vous voyez, Angie, aucune, il n'y a pas de botte. Expliquez,
5: Vous êtes d'accord qu'on la pâte?
4: Oui, bien sûr.
0: Oui, oui.
5: Pour que le lecteur entende, nous allons passer. Diamond Boots. C'est bien ça?
2: Oui.
5: On la passe.

0: Nous allons passer à la rubrique hommage. Toutes ces 5 personnes qui ont contribué à vos projets pour changer un peu à Purple Shark.
1: Alors, nous avons déjà François Arnould qui nous suit tous les mercredis à l'entrepôt, qui est un peu notre coach. Nous avons Christophe Roth, l'ingénieur son qui nous mixe et qui nous enregistre à l'entrepôt également, qu'on a enregistré notamment Diamond Boots. Il y a Rudy Lenners, l'ancien batteur du groupe Scorpion allemand. On a notamment été sélectionné pour le parcours amplifié et on a eu le coaching de Rudy Lenners qui nous aide à composer, à améliorer nos compos. Et en septembre, nous allons enregistrer une compo avec lui. Nous avons Loïc Metz qui est là aussi, c'est un peu le directeur de l'entrepôt d'Armand. Et Laurent Kayser, le papa d'Alessandro, qui est toujours là derrière nous. Comme il s'y connaît dans la musique, c'est un peu notre coach live, donc c'est lui qui gère un peu les balances, qui dit ce qu'on doit faire, etc. Donc,
2: voilà. Bon, après, on a aussi tous nos parents qui gèrent la communication, les dates de concert. C'est vraiment un atout, ils nous aident beaucoup pour ça.
1: Et surtout le transport de matériel, parce que sinon...
0: C'est beaucoup.
2: Transport à pied, ça va pas trop.
3: La batterie. Je reviens de chanteur des fois.
0: Nous allons passer à la rubrique animaux. Quel animal définit mieux votre caractère, Andy?
4: Je dirais un chat. Parce que je suis une personne très calme, mais mes paroles, elles sont un peu brutales, on va dire, et honnêtes. Et voilà.
0: Pas un chat sans poil. Et vous, messieurs?
3: Bah, le requin, hein, l'emblème.
0: Dis-moi votre prénom.
3: Purple Sharks.
0: Non,
3: à moi.
0: Personnel ou.
3: Un par personne, ok, il n'y a rien qui va. Ah, pour moi, bah.

0: PNJ.
1: Alors.
0: Vous ferez peut-être. Je n'ai pas eu l'idée de faire des télécrochets. Quoi votre
1: Non.
0: avis?
1: Je sais pas trop, je regarde pas vraiment, donc.
0: Vous en foutez, hein.
1: Ouais.
0: Messieurs, vos télécrochets.
2: Non, pas vraiment.
0: Ça vous intéresse pas de faire un tremplin?
3: Si, ça peut être intéressant pour se faire connaître un peu, mais
1: Ouais.
3: sans plus.
2: Ouais, c'est pas.
0: J'ai pas besoin de ça.
2: Ouais, pas pour l'instant.
0: Pas pour l'instant.
3: Pas pour l'instant.
0: On se reviendra plus tard pour. Quel est selon vous l'élément qui vous démarque, Angie?
1: Je dirais mon honnêteté et l'émotion que je mets dans mes paroles, dans mes prestations, tout ça.
0: Vous avez dit que vous avez un EP en préparation, c'est bien ça?
1: C'est ça, oui.
0: Un EP de combien de chansons?
1: Quatre. Quatre chansons.
0: Prévu quand?
1: Alors là. J'espère fin 2026, début 2027, mais je sais pas.
0: C'est pas tout conçu.
1: Non.
0: J'ai pas fini tout.
1: Non. J'ai la moitié.
0: Avec quel artiste aimeriez vous chanter?
1: Alors, si on n'est pas très réaliste, moi, je dirais Billie Eilish, forcément, mais ouais, je sais pas trop. Il y en a énormément, mais c'est vraiment pas réaliste.
0: Purple Shark. Et donc, vous voulez pas contacter Kenji pour faire un
3: bah si, pourquoi pas.
1: Ouais, après, c'est pas trop le même style de musique, mais.
2: Ça peut toujours être intéressant.
1: Ouais.
3: De découvrir d'autres styles et
1: oui, voilà.
3: de s'adapter.
0: Angie, quelle chanson que représente votre présent, votre futur?
1: Living on a Prayer de Bon Jovi.
0: Pourquoi?
1: J'aime. Enfin, les paroles me parlent énormément. Et voilà.
0: On la passe, mais si vous êtes d'accord de l'écouter?
3: Ouais. Alors, bien sûr.
0: On l'écoute.

0: Vous avez 16 ans, 17 ans, vous avez comment dire un public jeune?
1: Non,
0: ou ça dépend
2: encore des adultes.
1: Ouais, toujours des adultes.
0: Et ils adorent ça?
1: Les adultes, oui. Bah, je pense que ça leur rappelle aussi un peu leur jeunesse. Ouais. Parce qu'on puise surtout notre inspiration des groupes un peu des années 2000. C'est vraiment pas la même époque.
0: Ouais. Vous devez faire un album? Voilà, au futur.
1: Ah, oui. Bien sûr, c'est un projet.
0: Et quelle image aimeriez-vous mettre sur la pochette?
1: Bah, je pense une photo de nous 5, ouais. Parce que ça pourrait bien nous représenter.
2: Il n'y a pas beaucoup de groupes qui le font. Et comme ça, ça peut avoir un visuel sur les artistes.
0: Ah, t'as l'âge rose arrière, non? Parlez-nous du parcours amplifié.
1: Alors, le parcours amplifié, c'est un peu comme un concours qui est organisé par la province du Luxembourg. Donc, on peut postuler via l'ampli, le site l'ampli. Et je sais pas qui sélectionne les gagnants, mais il y a un gagnant qui est sélectionné. En l'occurrence, cette année, c'est nous les gagnants.
0: Et vous êtes content?
1: Ah oui, très content.
2: C'est vraiment une belle opportunité pour nous de s'améliorer. Ah,
0: oui, c'est un transfert. J'avais reçu le groupe Honey, vous connaissez? Vous avez gagné précédemment. Je suis content pour vous, Angie, par rapport à ça. Pas compliqué.
3: Oui, j'avais essayé aussi, mais bon, vu que je suis pas aussi avancée qu'eux dans la musique, ils m'ont battu. Mais non, mais franchement, c'est un chouette concept. Que c'est cool pour les jeunes artistes.
0: Alors, on peut se présenter combien de fois ça marche, comment ça fonctionne, comment là,
1: je pense qu'on peut se présenter chaque année, mais je pense que si on est sélectionné une fois, après tu peux plus te
2: on a déjà eu l'expérience, du coup ils vont privilégier d'autres artistes.
0: Vous avez des festivals par rapport à ça, ça vous ouvre des portes?
1: Oui, ça nous ouvre des portes quand même. Et là comme festival, on a Rockmore Festival
2: et
1: donc Rock, oui, qu'on a programmé cette année. Et ça nous aide plus à nous professionnaliser, en fait. On a beaucoup de conseils, beaucoup d'expérience aussi qui est transmise. Et puis, surtout le coaching scénique aussi qu'on va avoir. Ça c'est important pour que les gens ne viennent pas juste écouter, mais voir un concert, vraiment.
0: Et vous dites, votre jeunesse vous fait pas défaut ou c'est un avantage?
4: Ça dépend, les deux.
1: Parce que ouais, les gens pensent parfois qu'on est des débutants, alors qu'on essaye plus de se professionnaliser, mais vu notre âge, je pense qu'ils nous prennent pas trop au sérieux, donc c'est peut-être ça le problème,
4: sûr, ça.
1: Le désavantage de la jeunesse.
4: Ça prend plus d'énergie avec l'école et tout, toutes les activités extrascolaires, c'est plus dur pour vraiment se centrer sur la musique.
2: Et aussi, comme on est jeune, quand on va jouer dans un festival, ils nous mettent directement en premier en pensant qu'on est les plus débutants de tous, donc un peu le problème.
1: Et l'avantage, c'est que du coup, on a encore beaucoup de chemin devant nous, et donc on apprend, on gagne beaucoup d'expérience, même en étant jeune.
2: Et qu'on est très reconnaissant pour notre âge aussi, de tout ce qu'on a eu.
0: La reconnaissance.
2: Ouais.
0: Et vous pensez quoi, des vieux comme nous? Qu'est-ce qu'ils ont dit?
3: Bah non, je trouve ça chouette de commencer le plus tôt possible, parce que du coup, t'as toujours plus de temps pour t'améliorer. Mais c'est vrai que plus t'es jeune, plus les gens, ils se moquent un peu de toi, quoi. Donc,
0: Mais c'est vrai ça, vous clionnez, ils croient pas en vous, en fait.
1: Si, il y a quand même plein de gens qui croient en nous, parce qu'on est bien entouré, donc plein de personnes nous prennent au sérieux, mais... Je pense que des personnes qu'on connaît sûrement pas nous prennent pas au sérieux et peut-être se moquent de nous.
4: Et après, on s'en fiche.
1: Après, comme dans tous les milieux, il y a des critiques. Il faut les accepter. Il faut parfois les laisser passer.
0: Vous savez quoi, le lever de doigt? Vous savez, entre parenthèses, quelle émotion est présente lorsque vous chantez jouez de la musique Angie? L'émotion qui est présente sur... quand vous chantez
3: un peu tout maintenant, moi pour l'instant mes paroles elles sont un peu déprimantes, donc quand je chante, c'est un peu triste quoi, mais non, ça dépend vraiment de la chanson que je vais chanter.
0: Pourquoi ça reflète, pourquoi triste?
3: Pardon,
0: pourquoi triste, chanson triste?
3: C'est des trucs peut-être que j'ai vécu, mais pas forcément que moi, je prends aussi d'expérience d'autres gens, et c'est je mélange un peu tout, Et donc maintenant j'essaie de pas faire une chanson qui est bipolaire, quoi, où ça passe de triste à joyeux, triste, joyeux. Je reste vraiment la même émotion pour ma chanson. Et voilà.
0: Et vous, messieurs?
1: Surtout le plaisir, on aime vraiment beaucoup faire de la scène. C'est quelque chose. Je pense qu'on fait des concerts juste pour faire de la scène.
0: Du live, vous aimez bien ça?
1: Ouais,
0: c'est
1: vraiment.
0: Et vous, Angie, le live?
3: Ouais, c'est vraiment un plaisir de chanter sur scène. C'est un moment où tu te sens libre, c'est incroyable.
0: Vous entendez quoi sur scène?
2: De la joie.
1: Ouais, beaucoup de joie.
2: Une énergie entraînante aussi.
4: Oui, parce qu'on peut s'exprimer, quoi. C'est vraiment important.
1: Ouais, on peut se laisser aller, c'est vraiment.
4: On peut se lâcher,
1: quoi. C'est vraiment notre terrain après tout notre travail.
0: Votre terrain privilégié, oui.
4: Mais c'est surtout après les concerts, parce qu'on a toujours une appréhension avant de monter sur scène. On se dit ça va être nul, ou ça dépend l'ambiance quand on arrive. Mais c'est surtout après, il y a tout le stress qui descend et on se rend compte vraiment de ce qu'on vient de faire. Et donc c'est là que. On est vraiment content du travail qu'on a.
1: On est fiers. Ouais. Surtout que les gens, souvent, ils nous complimentent sur nos compositions. Ils trouvent que les morceaux sont vraiment bien et on a beaucoup de retours. Oui, nos compositions sonnent parfois mieux que les covers qu'on fait. Donc, ça, c'est une vraie victoire. Ça veut dire qu'on est dans la bonne voie et qu'il faut continuer par là.
0: Ouais. Et dites-nous, vous avez une pancarte à Godnou? Non, des pancartes, pas encore. Non.
1: Pas encore.
0: Dites-nous, Papa Charles, une chanson qui représente le futur.
1: Alors, Burnt Toast and Coffee de High Fade, parce que c'est vraiment l'univers vers lequel on va aller, même si on ne va pas les recopier, bien sûr. Et c'est vraiment le style qu'on aime, le style qui fait vibrer le groupe.
0: C'est-à-dire
1: C'est un style funk qui mélange un peu le funk et le rock aussi, un peu comme nous. Mais c'est beaucoup d'instrumental et nous, on aimerait rajouter. Beaucoup plus de voix, donc on s'inspire de ces groupes-là et on compose notre musique.
0: On peut parler qu'on l'écoute, Angie, vous êtes d'accord, on l'écoutait?
3: Oui.
0: On l'écoute.

0: Angie, vous connaissez la chanson que je viens d'écouter?
1: Non, pas du tout.
0: Et qu'est-ce que votre univers que vous voulez explorer?
1: Avec mes chansons, je sais pas trop. Là, franchement, comme j'ai dit, je me répète encore, c'est toutes mes chansons sont très honnêtes. Je dis ce que je ressens et voilà.
0: Et vous, monsieur, vous êtes honnête?
2: Oui, faut bien être honnête. C'est pas bien de mentir. nos compositions parlent d'histoires vraies et qu'on retranscrit. Même si c'est des histoires tristes, on arrive à faire transformer la musique pour que ça soit une musique joyeuse, même avec des paroles tristes.
0: Et par exemple, celui qui a vécu un moment moins joyeux, vous reflétez dans la musique ou vous avez l'accord du groupe?
2: S'il y en a qui a vécu un moment moins joyeux et qui, par exemple, qu'il écrit un truc, on va prendre l'idée pour... parce que c'est un peu comme une opportunité de texte et de sujet. Et puis, en fonction, on peut voir avec lui, par exemple, s'il a envie de faire une musique un peu plus triste, un peu plus calme, ou alors une musique un peu plus énergique, pour pas montrer toute cette tristesse, mais plus une joie de vaincre ça.
0: C'est déjà arrivé ?
2: Oui.
0: Dites-nous, nous allons passer à la première vérité. Dites-nous chacun une vérité que personne ne sait sur vous. Vous, là. C'est comment déjà le chanteur ?
3: Liam. Alors là, je pense une vérité sur moi. Mais j'ai fait deux fois The Voice.
0: The Voice Kids.
3: Moi, j'ai pas gagné parce que voilà. Parce que j'étais trop fort pour tout le reste de la team. Mais voilà.
0: C'était quand?
3: C'était il y a 2-3 ans, je pense. Et puis quand j'étais vraiment plus petit.
0: Vous êtes arrivé où?
3: Je sais plus comment on appelle ça, mais où il y a les sièges qui se retournent.
4: Oui, c'est pas l'aveugle.
3: Oui, voilà, les auditions à l'aveugle, merci. Mais voilà, je suis arrivé jusque-là, mais. Ils sont pas retournés, malheureusement. Mais donc, voilà.
2: Alors.
0: Vous verrez que personne ne sait sur vous.
2: Moi, je suis un grand fan du groupe de métal français.
0: Dis-moi le prénom.
2: Nathan.
0: Nathan, ouais.
2: Je suis un grand fan du groupe de métal français Ultra Vomi. C'est un groupe qui fait du métal avec des paroles un peu débiles parfois. Mais j'aime toujours ça parce que ça me fait rire et. Le métal, parfois, on pense que c'est un style de musique pas un peu fermé, mais en fait, ça dépend du groupe qu'on a en face de nous. Parce que là, ils ouvrent le métal vraiment à tout le monde.
0: Ils travomissent.
2: Oui.
0: Ils vomissent pas sur le chacun, tu vois, sur la scène. Où
5: Moi, c'est Jules, et avec le groupe, on fait du rock funk, mais moi, j'écoute pas du tout de funk. Je sais pas pourquoi j'écoute plus du vieux rock ou du métal ou même du rap, mais j'écoute pas de funk.
0: Alexandre?
6: Donc moi ça va être gros du coup, mais c'est un peu comme Nathan et Jules. Je me lasse vraiment de ce style. En fait, c'est un style que j'adore jouer, mais que j'aime vraiment pas écouter. J'écoute aussi plutôt du métal, mais ça donne beaucoup d'inspiration parce que écouter un différent style, ça permet d'ouvrir et de prendre des inspirations et les mettre dans ce style-là, quoi.
7: Et moi c'est Jules, je suis bassiste et j'écoute pas vraiment non plus beaucoup de funk, j'écoute plutôt du hard rock. Et je joue du funk parce que j'ai une énorme influence avec le bassiste Flea, le bassiste des Red Hot, ou Slap notamment. Mais j'écoute beaucoup plus de hard rock comme les Guns, Slash, c'est vraiment un artiste qui me plaît et qui m'inspire.
0: C'est une vérité que personne ne sait sur vous. Vous avez dévoilé aux auditeurs, voilà. Angie? Une vérité que personne ne sait sur vous. Annulez vos projets.
1: Pour l'instant, rien de prévu à part finir mes chansons. Ouais.
0: Vous êtes à fond dedans?
1: J'essaye. C'est difficile de mêler sa vie personnelle et la musique des fois, mais oui.
0: Messieurs, vous avez un clip?
2: Pas encore. Mais on en fera peut-être un en novembre avec du coup les parcours amplifiés. Il y a un module qui s'intitule création d'un clip. Donc pour le single qu'on va enregistrer à la Maison des Jeunes de Marche dans leur studio, on va créer un clip.
0: extérieur, intérieur.
2: Le on clip, j'ai pas aucune idée encore.
0: MJ, un clip.
1: Bah, faudrait déjà sortir la chanson, puis après on verra.
0: Nous arrivons à la fin de l'émission. Vous pouvez rappeler vos dates de concert pour Pulshark, les réseaux sociaux et vos projets.
7: Les réseaux sociaux, Instagram et Facebook. Nos projets, donc on a 3 nouveaux singles qui sortiront au cours de l'année 2026. Et les prochaines dates, c'est l'Entrepôt d'Arlon le 31 mai, la Fête de la Musique à Tertre le 20 juin, le Rockmore Festival le 27 juin et le Donkey Rock le 7 août.
0: À l'émission, vous allez compter votre. Nous allons écouter votre single Diamond Bones. Boots. Les auditeurs ont pu le découvrir et vous êtes fiers de cette chanson.
2: Ah oui, très fier. C'est notre première chanson et je trouve qu'elle représente vraiment l'univers du groupe, vers où on veut aller.
0: Angie, au projet réseaux sociaux
1: Là, mes réseaux sociaux, c'est sur Instagram et TikTok, Angie pour musique. Et voilà, en espérant que je sorte mon single le mois prochain.
0: Quand ?
1: Le mois prochain.
0: En juin ?
1: Oui.
0: Vous allez nous faire parvenir à Radio Sud ?
1: Pourquoi pas.
0: Messieurs, pour conclure, vous avez quelque chose à dire ?
2: Nous, on va sortir du coup 3 singles au courant de l'année 2026. Et donc, voilà.
0: Angie, une chanson pour conclure l'émission. Honneur aux femmes, vous êtes.
2: Oui.
0: Une chanson pour conclure l'émission. Vous n'avez pas d'idée, Angie ?
1: J'ai pas d'idée.
0: Pepper Shark.
7: Choisis.
6: Ouais,
7: World on Fire.
0: Et pourquoi ?
7: Oh, parce que c'est très, très entraînant et c'est une bonne musique qu'on joue aussi sur scène, donc ça entraîne bien.
0: Bah, j'invite le lecteur d'écouter Papa Shark.
2: Oui, bien sûr.
0: Angie, bientôt.
1: Bah,
0: merci à vous.
2: Merci à vous.
0: Et merci au lecteur de Radio Sud, de la Bonne Attitude. L'émission sera disponible en podcast. Vous reviendrez ?
2: Oui, avec plaisir.
0: Angie, vous reviendrez ?
1: Oui, bien sûr.
0: On l'écoute. Comment on dit ?
7: World on Fire.
0: On l'écoute.

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Salut à tous, nous y voilà, une heure plein de reggae sur Radio Sud, musique du soleil de Jamaïque, quelques bons vieux classiques, quelques reprises et aussi des disques rares, pas communs. On a démarré avec les Slickers et Johnny Too Bad, extrait de la bande originale du film The Harder They Come, un film que je vous conseille. Hurley Bee arrive et ça s'appelle comme par hasard History of Jamaica. Bienvenue dans l'émission, c'est Michel Micro avec vous pendant une heure.

The Doctor, c'est le surnom de cet artiste jamaïcain Hurley Bee. On écoutait son morceau History of Jamaica. La suite avec encore un bel hommage à l'archipel, Brigadier Jerry. Le morceau s'appelle tout simplement Jamaica, Jamaica. Bonne émission avec moi sur Radio Sud 105 FM, émission numéro 18.

Jamaica, Jamaica, c'était Brigadier Jerry et tout de suite, eh bien, c'était Welcome to Jamrock avec Damien Marley, encore un de la lignée Marley. On va continuer dans la même ambiance avec un des chanteurs les plus populaires de Jamaïque durant les années 70, c'est Johnny Clark. Un petit peu de spiritualité donc avec Price, The Name of Jah.

Ah, c'est ce qu'on appelle un standard, un classique du reggae. Culture, sur Radio Sud Reggae, le morceau s'appelle Two Seven Clash. 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

Un morceau immortalisé par Don Penn dans les années 90. Ici, c'était la version de la chanteuse toujours en activité d'ailleurs, anciennement de Zytrees, choriste de Bob Marley, la version de Martha Griffiths, No, No, No, You Don't Love Me Anymore sur Radio Sud. Le reggae, vous le savez, est souvent inspiré par la politique, par les inégalités sociales, par l'amour aussi, on s'en rend compte à chaque émission, un amour pas toujours partagé, on l'entend bien avec cette version de Marcia Griffiths d'ailleurs. On va rester dans ce thème des amours contrariés avec Tanya Stevens et It's a Pity, dans le même air, sur le même rhythm, comme on dit en Jamaïque, on écoutera ensuite les Allemands de Steeds et Water Pumpy. Bonne écoute dans cette ambiance chaleureuse qu'est le reggae, on en a plein les oreilles à chaque fois, mais c'est un vrai régal.

Avec Anthony Bean en featuring sur ce morceau Water Pumpy et les Allemands de Steed sur Radio Sud. Sur le même rhythm, juste avant, on écoutait Tanya Stevens et son classique It's a Pity.

Vivienne Jackson, de son vrai nom, on le connaît aussi sous le nom de Jesus Pratt. Je n'invente rien, c'était Happy You, dans un morceau mystique, comme le reste de son œuvre d'ailleurs, Deliver Me From My Enemies. Ça vaut une petite reprise d'un classique façon reggae, oui, eh bien, ça tombe bien moi aussi. On va écouter un morceau extrait de l'album Trojan de Gaylets, qu'on a déjà écouté dans l'émission. C'est le groupe de Johnny Mowat. Voici une reprise de Dusty Springfield.

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List Catalites, Rock for Rock, toute une ambiance. Je vous parlais tout à l'heure de reprises de classiques en version reggae. Voici Adele et son titre Set Fine to the Rain, version reprise par

Et après ce super classique, eh bien, on termine cette émission avec le maître incontesté du reggae, Bob Marley, surnommé le pape du reggae. Voici donc Is This Love, et je vous dis à bientôt.

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